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0: Feu!
1: 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C'est ainsi que John Simmons Ritchie, Sid Vicious, ex-Flowers of Romance, se lardait la peau à coups de rasoir. C'est ainsi que James Osterberg, Iggy Pop, encore un chanteur de rock, rampé sur des tessons, se flagellait à coups de ceinturon. Acteur de théâtre, il jouait la tragédie jusqu'au bout, se poignardait vraiment, puis désinfectait ses plaies dans le sel de l'océan. Et tant d'autres facéties, vraies ou fausses, qu'importe. Il est Mimi, docteur Misère. Mais pourquoi privilégier ces deux figures de la mythologie rock'n'rollienne? Pourquoi participer à cette grande mystification qui consiste à fabriquer des idoles pour mieux bêtifier le bon peuple, renforcer le spectacle organisé des fantoches, alors qu'il existe tant de héros anonymes, depuis ces enfants qui se frappent et se mutilent, jusqu'à ces milliers d'âmes lucides, acceptant un petit sourire allumé au coin des lèvres, le vide douloureux d'une survie ratée aboutissant au néant terminal où tout le monde descend. 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Travelling sur garçon kamikaze, à peine sorti d'une émission sur les enfants psychotiques. Et puis on nous a volé les bobines suivantes. Et de toute façon, c'était prévu dans le scénario. Par la suite, tous les acteurs sont devenus célèbres. Ils ont gagné beaucoup d'argent, tant mieux. 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L'art doit être une chose drôle et un peu assommante. C'est tout. Ennui. Les mots sont cons. Il faudrait les écraser. Les presser pour en faire sortir du jus, du pu, les casser, les tordre, les frapper, les castrer, les piétiner, les mordre, leur cracher dessus, leur chier dessus, et enfin les dépecer pour voir un peu ce qu'ils ont dans le coffre. On s'en sert trop souvent. À la fin, ils ne veulent plus rien dire. 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L'ennui donc. L'ennui cliché. Tout le monde s'ennuie. Mais je vais quand même raconter l'histoire.

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4: Bonjour, bonsoir à tous. Vous êtes bien sur Radio Campus Grenoble 90.8 FM pour un apérophonie exceptionnel en compagnie de David et Ambrogio. Comme je le dirai dans l'introduction de cette interview, je l'avais déjà vu, je l'avais déjà interviewé en italien en avril 2025 lors de son passage au théâtre de Sainte-Marie-d'Abat dans le cadre du festival Des Tours de Babel. Mais là, il se produit donc le jeudi 15 octobre à l'Hexagone de Mélan, une soirée vraiment incroyable accompagnée de plusieurs musiciens, vous allez voir. Et il a tenu à faire l'interview en français, ce qui m'a permis, à l'inverse de la dernière fois, de ne pas faire la transcription de l'italien vers le français. Donc tout devrait être parfaitement intelligible et je l'espère intéressant pour vous. Vraiment, jetez-vous sur ce concert, il reste encore des places, ça va être un très beau moment en compagnie de David Ambrogio. On va tout de suite s'écouter un premier morceau histoire de se plonger dans son univers et ensuite on aura une bonne vingtaine de minutes d'interview en français donc, car il a quand même un sacré français. Et puis on repassera aussi à d'autres morceaux avant de conclure cette émission. Très belle écoute à vous sur les ondes de Radio Campus Grenoble pour cette apérophonie en compagnie de David Ambrogio.
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0: Premier morceau donc haut en couleur avec beaucoup de sonorité, beaucoup de texture, et ça sera ce qui vous attend le jeudi 15 octobre à l'Hexagone de Mélan si vous retournez voir David Ambrogio. On avait la Panza Changi et Luca Nieridi tiré de son précédent album Evocazioni in Vocazioni. On passe tout de suite à l'interview pour son nouveau projet en français s'il vous plaît pour cette apérophonie spéciale. Très belle écoute à vous sur les ondes de Radio Campus Grenoble.
1: Perfetto. Alors, bonsoir Davide et merci beaucoup d'être avec nous. Je suis très heureux de t'entendre à nouveau parce que c'est la deuxième fois que je t'interview. Donc la dernière fois, c'était en avril 2025 pour le Festival des Tours de Babel. Et ça me fait vraiment plaisir aussi de te revoir jeudi soir à l'Hexagone de Mélan. J'avais une première question déjà, comment est-ce que tu vas?
2: Oui, bonsoir à toi et merci encore pour cette interview. Et moi, je suis très content aussi de retourner en France pour jouer. Et donc, c'est vraiment un bon moment pour moi. Voilà, je suis content de jouer encore Maternulus partout.
1: Eh oui, je me demandais, est-ce que la dernière fois, tu avais joué à Grenoble, là, tu joues à Mélan, à l'Hexagone, donc une salle différente. Est-ce que c'est la première fois que tu joueras dans cette salle à Mélan?
2: Oui, c'est la première fois pour moi. Oui.
1: Et est-ce que tu as déjà vu l'intérieur de la salle? Tu vois à quoi ressemble le lieu, le décor, l'acoustique?
2: J'ai regardé un peu en ligne la salle pour essayer de rentrer un peu dans l'ambiance, un peu me préparer.
1: Ouais, et pour le coup, c'est totalement différent du Théâtre Sainte-Marie d'en bas quand tu avais joué il y a un an et demi, j'imagine.
2: Oui. Je me souviens un peu qu'il y avait la salle, c'était très belle avec un reverb naturel. Donc, ouais.
1: Après, je pense que le son sera très bon jeudi soir. On en parlait juste avant. Est-ce que tu as d'autres dates, donc pas en France, mais est-ce que tu as d'autres dates de tournée dont tu voudrais parler aussi?
2: Oui, le jour après le concert à Mélan, le 16 octobre. Je vais jouer à Manresa, la Fira Mediterránea de Manresa en Espagne. C'est une occasion très, très belle pour jouer encore en Espagne. Mm-hmm. Et la semaine après, donc le 23, je suis à Gran Canaria.
1: Ah, d'accord.
2: Oui, on était choisi pour sélectionner pour le WOMEX.
1: Qu'est-ce que c'est?
2: C'est comme une exposition de la musique traditionnelle globale, on peut dire, de la musique du monde. C'est, je crois, la plus importante du monde entier.
1: Oh, wow.
2: C'est vraiment une occasion spéciale pour nous de jouer là-bas, d'aller aux Canaries. Et après, c'est incroyable parce que le jour après le WOMEX, on est à l'Opéra de Lyon.
1: Oh, wow.
2: On joue le soir du 23 octobre à Gran Canaria et après le 25 octobre, on est à l'Opéra de Lyon pour vraiment une soirée spéciale avec Raoul Refri, Maria Mazzotta et le Quator Lomax. Donc pour moi, je dois faire le double concert parce que je joue Maternulus, donc mon spectacle, et après je joue le concert avec un quatuor vocal qui s'appelle Loma.
1: Ouais, et ça fait un planning très très très chargé pour ce mois d'octobre. Ça va faire beaucoup de voyages en peu de temps.
2: Je suis très, très content.
1: C'est génial. Justement, tu disais ça va être chouette pour nous, et j'ai regardé quelques vidéos de tes concerts récents, là, au mois de septembre et d'octobre, et j'ai remarqué que contrairement à la dernière fois, tu étais accompagné de différents musiciens sur scène pour ce projet et ce concert. Est-ce que tu veux nous en dire un peu plus?
2: Bien sûr, on est avec une formation de 5 personnes. Moi, je chante presque toujours, on peut dire, et je joue des percussions et une fois, deux fois la guitare.
1: Mmh.
2: Et après, avec moi, il y a deux percussionnistes vraiment incroyables qui jouent un gros tambour de la Semaine Sainte du Sud d'Italie et des tambourins, des percussions différentes, donc Vincenzo Gagliani et Federico Lagana. Et avec moi, il y a aussi Gabriele Bazza avec une guitare particulière, vraiment, et avec sa voix que c'est magique. Et Walter Lauretti qui joue l'électronique et fait du sound design pendant le concert.
1: Ouais, c'est incroyable.

0: Il est vraiment un super guitariste avec sa voix. Il a aussi un projet très, très, très, très important qui est sorti maintenant. Il s'appelle Nuara. Ils font des chansons siciliennes mélangées avec l'électronique.
1: D'accord.
0: Et c'est pas facile d'essayer de
1: Ouais.
0: faire des répétitions, mais on a pensé le spectacle ensemble, donc maintenant on est vraiment un couple très très lié.
1: Maintenant qu'on a fait ce premier tour d'horizon de l'équipe de David Ambrogio qui sera sur scène avec lui le 15 octobre, donc à l'Hexagone de Milan pour son concert, on va s'écouter un deuxième extrait de son précédent album qui s'appelle Mistero. Vous allez voir des textures et des tessitures très éthérées, très calmes, où il raconte aussi, c'est quelque chose qui porte beaucoup sur la voix et sur les textures sonores, très intéressant. Et on repasse tout de suite après pour l'interview avec David Ambrogio. Profitez bien sur Radio Campus Grenoble.

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1: Ah ben c'est génial d'entendre ça. Je me posais une autre question en t'entendant parler. La dernière fois, au théâtre Sainte-Marie d'en bas, tu étais tout seul, donc c'était, j'ai envie de dire, une énergie et des sons, produits seuls. Et est-ce que c'est difficile la transition avec le fait de jouer en équipe avec d'autres musiciens, surtout que vous êtes cinq, vous n'êtes pas deux ou trois ou quatre, vous êtes cinq. Est-ce que surtout en concert, c'est difficile de passer de jouer seul à jouer avec d'autres membres, d'autres musiciens?
2: Je pense que vraiment c'est un concert très différent parce que pour moi c'était important de penser le son et la musique que je voulais exprimer.
1: Ouais.
2: Et donc le passage pour moi c'était nécessaire parce que c'était impossible de jouer tout seul Maternulius, mon nouveau album. Et après, j'avais vraiment envie de jouer avec d'autres personnes pour profiter bien de la musique. Après 4 années de tournée, on peut dire en solo, j'avais vraiment envie de jouer avec les autres. Je crois que maintenant, on a réussi.

0: qui a trouvé le son de Maternulles et l'a porté pendant le spectacle.
1: Ouais, et du coup, les instruments que tu as choisis et que vous avez choisis, bah, les différents tambours, les différentes guitares, pourquoi ces instruments-là en particulier et pas d'autres aussi? Pourquoi la musique électronique? Pourquoi ce genre d'instrument pour ce projet-là?
0: Maternulius a été, on peut dire, conçu, a été pensé comme un voyage de mort et renaissance.
1: D'accord.
0: J'ai étudié beaucoup, on peut dire, l'histoire des religions, la mythologie et les rituels pour pouvoir raconter une histoire d'un homme qui fait un peu un voyage pour demander pardon à sa mère. Et donc, j'ai trouvé la narration de la Semaine Sainte dans le sud d'Italie et la Pâque chrétienne, on peut dire. C'était
1: D'accord.
0: parfait pour raconter cette histoire, bien sûr, pas vraiment d'un point de vue philologique, mais c'était parfait. Donc, il y a 14 morceaux, comme les 14 étapes du chemin de croix.
1: OK.
0: Et donc, j'ai trouvé des instruments dans l'étude de la Semaine Sainte italienne. Et j'ai voulu prendre les instruments et les sonorités vraiment du rituel et l'amener dans le disque. Donc, le tambour qu'on joue pendant le spectacle, c'est vraiment le gros tambour de la Semaine Sainte du sud d'Italie. Et
1: D'accord.
0: après, il y a aussi des guitares, des sonorités qui rappellent un peu les sonorités du rituel de la Pâque. Et l'électronique, c'est toujours présente dans mon travail et c'est un peu la voix de la mère, on peut dire, dans l'album. De tout l'électronique a été enregistré dans une manière, je peux dire, organique, parce qu'on a enregistré l'album avec Walter Lauretti en Sicile, dans une grotte incroyable.
1: Ouais,
0: Et
1: j'ai
0: donc,
1: vu, c'était une de mes questions, la Grotta della Gurfa, c'est ça?
0: voilà, c'est ça, c'est ça, c'est ça.
1: Donc, ah ouais,
0: Et
1: il y a un son très, très organique, j'imagine, très naturel.
0: exactement, exactement. On a pensé de pas enregistrer cet album en studio, mais de emmener le studio dans une forêt, dans une grotte au milieu de la Sicile. Et c'était vraiment génial. C'était une expérience extraordinaire.
1: Ah ben, j'imagine, et en plus des autres instruments dont tu as parlé, j'imagine qu'il y a aussi l'importance des voix humaines qui sont un instrument à part entière dans ta musique.
0: La voix, c'est toujours central. C'est toujours central. Et donc, pour moi, c'est les chansons, sont l'instrument principal pour raconter l'histoire, pour exprimer des émotions.
1: Oui, et ce que je remarquais aussi dans les vidéos là de concerts très récents, c'est que parfois il y a une atmosphère presque un peu mystique, un peu céleste, et parfois il y a une seule note qui reste pendant 1 minute ou 2, c'est très aérien, je sais pas si tu vois ce que je veux dire. Et est-ce que vous avez imaginé un peu ce spectacle comme justement quelque chose d'un peu dramatique, un peu théâtral, où il faut vraiment immerger le public dans un univers très très particulier? Tu vois ce que je veux dire?
0: Oui, bien sûr. Moi, je peux répondre que oui. Et il y a on peut dire, une histoire théâtrale.
1: Ouais.
0: Mais je peux dire qu'on ne la cherche pas. Mais
1: D'accord.
0: on tombe dans le son et la musique de Maternulius et après, on est dedans. Bien sûr que c'est dramatique parce que le thème général, c'est le voyage du protagoniste, la mort. C'est le thème général. Bien sûr, on a besoin de mourir pour renaître. Et donc, il y a aussi cette musique qui on peut sembler un peu dramatique. Bien sûr, c'est dramatique, mais c'est important pour moi pour comprendre le thème général, que c'est la liaison, la relation avec la terre, avec la nature.
2: J'espère que cette apérophonie en compagnie de David Ambrogio vous plaît toujours, non seulement pour son niveau de français assez stratosphérique, hein, mais aussi pour tout ce qu'il nous raconte sur son processus de création, d'enregistrement, tout ce qu'il y a derrière les morceaux et les paroles de ces morceaux. On va s'écouter tout de suite un autre extrait de son précédent album, c'est L'Accordo, avec toujours aussi des textures sonores qui viennent de films, qui viennent de différents documents, et aussi ce travail sur la voix et les instruments. On repassera ensuite à la fin de l'interview avec David Ambrogio. Profitez bien sur les ondes de Radio Campus Grenoble.
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0: Juste avant, tu nous disais justement, vous avez enregistré dans cette grotte de la Gurfa. Est-ce que tu veux nous raconter un peu plus quel a été le processus d'enregistrement, mais aussi pour trouver le lieu, enfin rapidement, comment ça s'est passé dans ces différents lieux d'enregistrement
1: Ben.
0: et atypiques?
1: Moi, j'ai commencé il y a 3 ans et j'ai pensé tout de suite l'histoire que je voulais raconter. J'ai commencé à étudier de l'histoire des religions pour essayer de tomber un peu plus dans le thème. Et c'est important pour moi, c'est nécessaire maintenant. Et j'ai remarqué qu'on parle toujours de la relation avec la Terre, mais toujours avec on peut dire des thèmes qui sont la politique, l'écologie ou l'économie. Mais pour moi, c'est important aussi de parler de la spiritualité, un peu la symbologie que nous lie avec la Terre et bien sûr avec la mer.
0: Eh oui.
1: Notre mère qui a été toujours la terre, et maintenant il y a un peu une division entre nous et avec la terre. Donc, après, j'ai étudié, j'ai trouvé toujours cette symbole de la grotte. La grotte, c'est comme le ventre maternel, c'est lié à l'eau, à la naissance, à la mort et au féminin, bien sûr. Et donc, on a trouvé ce lieu magique en Sicile, dans une amie, et on a choisi de porter tout le studio là-bas, et on a vécu, on peut dire, 5 saisons différentes, une année
0: Ah
1: passée
0: ouais.
1: là-bas avec Walter pour trouver le son, expérimenter avec la musique, et bien sûr, pour la première fois, écrire les paroles.
0: Ouais.
1: Parce que dans le premier album, toutes les paroles, presque toutes les paroles sont traditionnelles. Mais dans ma terminologie, j'écris les paroles pour raconter mieux l'histoire avec Anaïda Cortés, que c'est une collègue à moi.
0: D'accord, et justement, tu parles des langues. Je me rappelle que la dernière fois, dans ton concert pendant le Festival des Tours de Babel, c'était chanté quand même en plusieurs langues. Il y avait des dialectes d'Épou, il y avait du campanais, il y avait du calabrais. Là, est-ce que ce projet-là, il est dans une seule langue, il est à nouveau dans plein de langues différentes?
1: Non, c'est une seule langue, mais c'est un peu, je peux dire, un espéranto, c'est un
0: Ah,
1: mélange de
0: d'accord.
1: calabrais et sicilien. Parce que moi, je suis calabrais, je viens de l'Aspromonte, c'est vraiment Cataforio, c'est un petit village dans le sud d'Italie, dans la pointe de la Botte. Mais pour cet album, j'ai choisi la Sicile comme région de référence, on peut dire. Donc, la langue que tu peux écouter dans l'album et dans le spectacle, c'est un peu un dialecte qui mixe un peu le calabrais, le dialecte calabrais et le dialecte sicilien.
0: Ouais. Et est-ce que par rapport à il y a un an et demi, tu sens que toute la tradition orale, toute cette tradition de ces différentes langues, alors là, bon, il y a une en particulier, mais toute cette tradition orale et chantée, c'est encore très très vivant dans le sud de l'Italie et dans la Sicile, ou est-ce que tu sens qu'il y a une évolution et que c'est un peu des rituels, des choses qui se perdent petit à petit?
1: On peut penser que c'est perte, bien sûr, mais il y a une évolution, il y a bien sûr un changement dans la manière de pratiquer ce rituel, les fêtes, par exemple. Il y a des endroits où la tradition, le son que je cherche, c'est vraiment très vivante, et il y a des endroits où c'est pas. C'est pas comme ça. Par exemple, dans les villes, si on pense par exemple à Palerme, c'est pas vraiment très vivante le son des voix qui chantent avec la polyphonie ou les cornemuses, par exemple. Mais il y a aussi des endroits à côté de Palerme, vraiment très proches, où on peut écouter des sonorités, des musiques qui sont vraiment, je crois, anciennes. Et en Calabre, c'est pareil comme ça. Donc, je peux dire qu'ils sont vivantes, mais c'est toujours la chance de pouvoir l'écouter et vivre cette expérience.
0: Ouais, je comprends d'ailleurs, à plusieurs reprises, là, pendant l'interview, tu as dit, j'ai cherché des choses sur la Semaine Sainte, sur ça, et je me posais la question, c'est quoi tes sources exactement? Est-ce que c'est des albums de musique? Est-ce que c'est des livres? Est-ce que c'est des gens qui te racontent des histoires pour toi-même après créer des histoires? Où est-ce que tu vas puiser, toutes ces ressources?
1: Je peux dire que c'est un peu le mix, surtout les livres.
0: D'accord.
1: J'aime beaucoup lire. Et après, j'écoutais bien sûr les enregistrements, l'archive sous la Semaine Sainte sicilienne
0: Ouais.
1: et aussi calabrais. Et aussi, je parlais avec les gens. J'ai vécu aussi de rituels de la Pâque dans le sud d'Italie. Mais mes références sont, on peut dire, surtout des archives ou des livres que j'ai pris
0: D'accord.
1: comme référence pour pouvoir, bien sûr, prendre inspiration pour composer des musiques différentes et aussi pour pouvoir inventer, je ne sais pas si c'est la juste parole, inventare,
0: Ouais.
1: ouais, composer de différentes musiques. Et j'ai commencé comme ça et après j'ai essayé de laisser un peu plus jusqu'à la fin ma vision de cette histoire.
0: Ouais, d'accord, c'est hyper intéressant. J'ai encore une question ou deux, si ça va pour toi en termes de timing, ça te va?
1: Oui, ça va, oui, bien sûr.
0: Alors, en juillet dernier, j'étais à Arles pour voir en festival, en concert, une artiste napolitaine qui s'appelle La Niña. Je ne sais pas si tu connais.
1: Oui, je la connais.
0: Et justement, c'était incroyable comme concert et j'avais un peu l'impression de voir justement cette tradition du sud, du Mezzogiorno avec les instruments, les voix, les échos. Et je me demandais, est-ce que tu trouves qu'il y a vraiment une vivacité du sud de l'Italie, de la musique du sud de l'Italie qui devient de plus en plus populaire en Europe, ou est-ce que c'est un peu comment dire, une hype, si tu vois ce que je veux dire? Est-ce que
1: Oui,
0: c'est très vite? Tu
1: bien
0: vois ce
1: sûr.
0: que je veux dire?
1: C'est vraiment une question complexe, mais
0: Ouais, bah ouais.
1: je vais essayer de répondre. Et c'est difficile de répondre à cette question parce que il y a toujours, depuis les années, on peut dire 30, 40, aux 80, le revival du folk.
0: Ouais.
1: Mais c'est toujours une, je crois, c'est difficile de comprendre si quand on écoute cette musique, cette revival, on écoute vraiment le folk ou on écoute une version du folk ou on écoute une version, on peut dire, commerciale du folk. Donc,
0: Ouais.
1: c'est pas facile. Maintenant, en Italie, je crois que il est arrivé un peu l'hype de la tradition. Et donc, pour pouvoir répondre à cette question, si vraiment c'est la tradition qui fait vivre ce type de musique, ou c'est le marché, on peut dire, et le spectacle, je crois qu'on doit attendre un peu, mais je suis sûr que la tradition, on peut la trouver surtout pas dans le concert, dans le spectacle, mais là, on peut la trouver encore dans les gens qui encore participent dans les communautés pour pouvoir continuer à chanter, à danser et à vivre un peu la tradition dans le présent.
0: Ouais, à transmettre cette tradition. Justement, c'était ma toute dernière question. Tu parlais de danse. Et je me demandais, dans ton nouveau spectacle, Maternulius, est-ce que c'est une musique et c'est un concert qui invite à la danse ou plutôt à une écoute plutôt attentive et calme?
1: Non, c'est absolument, c'est une invitation à danser. Il y a aussi des moments un peu plus calmes dans ce parcours, mais il y a aussi quatre danses dans l'album. Ce sont vraiment des danses pensées comme une danse. Mais on a essayé déjà de jouer Maternulius dans le théâtre, par exemple, et ça a marché.
0: Ah, c'est une
1: Donc,
0: bonne nouvelle.
1: au début, je pensais que ce concert, c'était forcément pour des gens, par exemple, debout, le public debout. Mais on a essayé dans le théâtre et ça a été, ben, mais j'espère toujours que ça fonctionne dans des endroits différents.
0: Ouais.
1: Donc j'espère aussi à Milan et à l'Opéra de Lyon.
0: Bon, ben, peut-être que s'il y a des morceaux qui dansent, il faudra que vous nous fassiez une démonstration de comment ça se danse. Sinon, on pourra peut-être le faire savoir. Si on a une démo, on peut tenter. Trop bien. Merci beaucoup en tout cas, David. Je sais que ton temps est compté, que tu as d'autres interviews. Je rappelle juste que donc pour le contexte, on se voit jeudi soir à l'Hexagone de Meilan pour un concert. Tu nous as aussi parlé d'une autre date en fin de mois à Lyon. Et en tout cas, j'ai vraiment hâte de te revoir sur scène et je te remercie encore beaucoup pour avoir pris le temps de nous répondre. Et je te souhaite une très bonne soirée.
1: Merci à toi, Pierre, et bonne soirée à toi.
0: Merci, à bientôt.
1: Merci.
0: Et voilà, David Ambrogio l'a annoncé lui-même, ce jeudi soir à l'Hexagone de Meilan, on pourra danser, on pourra chanter, on pourra vivre plein d'histoires du sud de l'Italie avec lui et avec ses musiciens. Une très belle soirée en perspective, en tout cas je le remercie à nouveau pour avoir accepté de répondre à ces quelques questions en français qui plus est. Donc cet épisode de l'apérophonie va être réécoutable très bientôt et téléchargeable aussi en podcast avec les références des morceaux que vous avez écoutés dans différentes langues. J'espère que ça vous a donné envie d'aller voir ce spectacle. Et là, on s'écoute tout de suite Al Carcere, un dernier morceau pour compléter cette apérophonie de David Ambrogio. Je vous souhaite en tout cas une très belle journée ou une très belle soirée selon le moment où vous nous écoutez sur Radio Campus Grenoble. A très vite. Ciao ciao.
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On va encore penser que c'est facile de se moquer des Américains, et loin de nous cette intention. Mais la famille de la victime, qui confectionne une broderie reproduisant la marque des dents de l'assassin, avouez que c'est d'un goût et d'une délicatesse

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0: C'est l'oracle de la semaine. Bonjour à tous. Et l'oracle de la semaine nous parle d'intervalles et de liens. C'est pas toujours évident, ça peut être dur. On ne pensait pas aller sur le chemin. L'intervalle, c'est parfois de la fantaisie, des détails, des nuages du ciel, enfin. Et on... Finalement, être neutre fait connexion. Même si on choisit, on change, on donne. On est tous un outil particulier qui fait lien. L'immersion est non évidente parce qu'on se demande « Mais où voulez-vous m'emmener ?» Mais on se souvient qu'on a besoin d'être éclairé pour illuminer. Et donc le virage est drôle en rapport à la vie. La bonne représentation est perturbante. Mais il y a des complémentarités et comme des réunions des possibles. Alors que par ailleurs, ce qu'on voit est bientôt autre chose. Ça, c'est peut-être la vie intime. La seconde carte nous parle d'un univers qui nous propose de surfer, de suivre le mouvement, d'être la liberté, le désir d'être détaché, de se sentir aller. Qu'on égale le mouvement, qu'on se libère un peu l'esprit. On a l'impression que c'est pas vital et pourtant on en a besoin d'être le mouvement en tant qu'être. On apprend ce qui nous lie. On peut mal danser, mais on adore danser. Ça procure des choses. Se libérer des conventions, oser inviter l'autre à oser, c'est un partage. Danser quand on mange, on aime bien quelque chose. C'est une vision du champ de blé qui bouge avec le vent. Et on fait partie des pluriels. On est fort, beau, galvanisant. C'est la force du collectif, être ensemble. Le vent qui active, qui inspire. Je profite, le vent est tiède. Retour à la liberté, suis-je vraiment vivante? Donner du rythme, suivre le vent. Accueillir comme il est. Être accueil, sans diriger. Donc voilà, pour la vie sociale, plutôt surfer. Enfin, la troisième carte, ouvrir des possibles, on y va ensemble, ça me touche. On est dans le rêve. Et ça nous parle de l'eau, ou peut-être de chemin parallèle. C'est peut-être une écriture pragmatique, encre, stylo, plume. Mais on est aussi des ratures sur le papier. On peut couper, recommencer dans l'essai, la recherche. Qui suis-je? Un personnage, je peux baver, je suis physique, je suis gravé, je suis tout support. Enfin, je suis aussi solide et fragile. À la recherche de mon buvard, ou... Oui, c'est rassurant, même si je sais être jolie avec mes imperfections. C'est très agréable d'être entourée. Comme dans l'eau, le compact et liquide. L'eau. Les chemins parallèles, l'écriture font ressortir des choses qui alourdissent. On est dans les sensations de réalité, d'énergie. Être dans l'eau encore, bercé, agréable. Sentir la légitimité d'être, la confiance, la fluidité. Voilà pour le rêve. Dernière carte qui nous ouvre le chemin. Une phrase, oui, c'est vrai. Bois, personnage orange-rouge. La liane. Accrocher fait œuvre. Voilà pour l'oracle de cette semaine. Et grâce à Mathilde, qui est venue se prêter au jeu de l'émission Cité des Interdits, qui passe tous les mardis à 21h30 sur Radio Campus Grenoble et qui nous permet de faire l'oracle de la semaine grâce aux cartes du tarot de la cité. Allez, je vais une petite voix douce comme ça pour cette semaine. Gros bisous et bon voyage.
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1: Et c'est reparti pour un tour. Bonjour à toutes, bonjour à tous ou bonsoir. Vous écoutez Radio Alto 94.8, vous écoutez Radio Campus Grenoble 90.8. C'est l'émission Voix de Garage. On va passer 2 heures ensemble. On va démarrer par une grosse actualité des concerts en matière de rock à guitare dans la région. Puis, car nous sommes en octobre, on va aussi beaucoup parler de sorties de disques et de nouveautés, voire même d'avant-première. Voix de Garage 853e depuis le retour à l'antenne, ça démarre maintenant avec les Bass Drum of Death qui joueront ce jeudi 15 octobre à l'Empérage à Grenoble, avec en première partie les excellents Scrap Fellas qui mélangent surf, pop, indie rock de façon savoureuse. Une bien belle affiche jeudi 15 octobre à l'Empérage à Grenoble, les Scrap Fellas et les Bass Drum of Death. Le groupe anglais en tournée pour la promotion de son nouvel album, dont voici un extrait. C'est parti les garçons.

À l'instant, dans Voix de Garage, c'était Doppler, du noise rock bien structuré et épais comme on aime. Ils seront en concert jeudi 15 octobre à la Soute, à Chambéry, en compagnie de Citron Sucré. Donc, jeudi 15 octobre, Doppler et Citron Sucré à la Soute, à Chambéry. On va s'écouter maintenant les excellents La Jungle, le groupe belge qui mélange noise, rock, trance, indie, crot, etc. Le tout dans un cocktail très savoureux et unique. Et ils seront en concert à La Jungle, jeudi 15 octobre, au Poulpe à Régnier. Concert à entrée libre, c'est en Haute-Savoie, Régnier. Vendredi 16 octobre, ils joueront La Jungle au fil à Saint-Étienne en compagnie de Doppler, évoqué juste avant, de Tachycardie et de Trognon, un duo de math rock. Donc ça, ce sera le jeu vendredi 16 octobre au fil à Saint-Étienne. Et puis La Jungle, ils joueront samedi 17 octobre à la Presqu'île à Annonay dans l'Ardèche, également en compagnie de Doppler. Sachez que si vous n'avez pas le temps de tout noter, ces dates sont détaillées avec le podcast de cette émission qui est déjà consultable et écoutable sur radioalto.info et sur campusgrenoble.org. La Jungle, jeudi 15 octobre au Poulpe à Régnier, concert gratuit, vendredi 16 octobre au fil à Saint-Étienne et samedi 17 octobre à la Presqu'île à Annonay. Après tout ça, il est temps d'écouter La Jungle avec un titre extrait de leur nouvel album. 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

Oui, je sais, la programmation de ce Voix de Garage en début d'émission est très musclée, oui, je sais, mais c'est normal, hein, c'est bientôt l'hiver, il faut se réchauffer. À l'instant, c'était les Allemands de Duisburg, de Slop, S-L-O-P-E, qui seront en concert vendredi 16 octobre à l'Empérage à Grenoble en compagnie de Don't Try et de Défiance. Là aussi, ça va faire une affiche qui va nettoyer les esgourdes sans coton-tige. Vendredi 16 octobre à l'Empérage à Grenoble, Don't Try, Défiance et Slop. Le même soir, mais à la Coloc à Annecy, les excellents Australiens de The Prize présenteront leur power pop unique avec en première partie The Uncolder, un groupe de garage blues, enfin un groupe, ils sont deux, un duo de garage blues. Une belle affiche là aussi, vendredi 16 octobre à la Coloc à Annecy, The Uncolder et The Prize, qu'on va écouter immédiatement, bien entendu, avec un titre extrait de l'album qu'on a déjà beaucoup diffusé, parce qu'il est excellent. Donc,

À l'instant, dans votre garage sur Radio Alto 94.8 et sur Campus Grenoble 90.8, c'était les Québécois de The, avec 3 E, Retail Sims, qui sont en tournée européenne pour la promotion de leur nouvel album qui vient de sortir chez Total Punk Records. Ils joueront vendredi 16 octobre à Ground Zero, à Vaux-en-Velin, en périphérie lyonnaise, en compagnie de Léopardo, qui mélange les Country Teaser et The Clean. Contexte, avec un K, du post-punk, comme on l'imagine, et mauvaise mine du synthé-punk. Une belle affiche, donc, à Ground Zero, à Vaux-en-Velin. Vendredi 16 octobre, contexte, mauvaise mine, Léopardo et The Retail Sims. Vendredi 16 octobre, au Groom à Lyon, double release party. Deux groupes qui célèbrent la sortie de leur disque, les Tales from the Dead et Mescal in Cactus du psyché rock. Tales from the Dead and ont une personnalité très marquée qu'on va découvrir immédiatement. C'est parti les gens. 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

Du bon vieux hard rock à l'ancienne avec les Norvégiens de Audrey Horn à l'instant dans votre garage sur Radio Alto 94.8 et sur Campus Grenoble 90.8. Audrey Horn qui jouera samedi 17 octobre à l'Ostra Rock qui se trouve dans le centre commercial Nerpic à Grenoble, et ils seront en compagnie de Motor Roll, des Allemands qui font du doom rock bien épais comme on aime. Audrey Horn et Motor Roll samedi 17 octobre à l'Ostra Rock à Grenoble. Samedi 17 octobre également au Troxon à Lyon sur les pentes de la Croix-Rousse. Dive du bon punk rock qui met des claques, avec également à l'affiche les fantastiques Smut du, comment le dire poliment, du kick-ass punk rock. Donc ça, samedi 17 octobre, Dive plus Smut au Troxon à Lyon. Et puis Dive, ils joueront également vendredi 30 octobre au Hangar 58 à Dardy dans le Rhône en compagnie des Nick Heywood, le groupe de punk rock obsédé par les courses de chevaux. Dive, eh ben, c'est maintenant qu'on découvre ce que ça donne. Attention les dents.

Le trio de Washington DC, Flowers for the Dead. À l'instant, elles seront en concert. Ce sera dimanche 18 octobre à Urgence Disque 4, place des Volontaires à Genève à 17h et à prix libre. Urgence Disque se trouve être le magasin de disques, comme son nom l'indique, qui se trouve à l'intérieur de l'usine, le célèbre lieu de concert de Genève. Donc, Flowers for the Dead, dimanche 18 octobre à Urgence Disque à 17h. Je vais essayer de m'y rendre parce que j'aime beaucoup la musique de ces Flowers for the Dead. Dimanche 18 octobre, mais au Brunzing à Chambéry-Barberaille à 19h30, les Australiens de The Clover Hearts, du Celtic Punk qui se coupe bien comme on aime, pour faire la fête comme on aime également, de Clover Earth, From Down Under, comme on dit, d'Australie en concert, dimanche 18 octobre, au Brunzing à Chambéry-Barberaille et à 19h30.

Les toujours formidablement impeccables Teenage Fan Club avec un titre extrait de leur tout nouvel album Do Not Dare to Dream. Ne pas hésiter à rêver. Le groupe de Glasgow qui sera en concert, ce sera lundi 19 octobre au Marché Gare à Lyon en compagnie de Euros Childs, un groupe d'indie rock qui nous vient, lui, du Pays de Galles. J'ai remis la chronique d'un ancien album de Teenage Fan Club sur le blog de l'émission Voix de Garage Grenoble.blogspot.com, Voix de Garage Grenoble.blogspot.com, histoire de vous donner envie d'aller passer votre soirée avec eux, les Teenage Fan Club, lundi 19 octobre au Marché Gare à Lyon, le lendemain mardi 20 octobre au Rock and Eat à Lyon. Finalement, je vais aller m'installer à Lyon, ce sera plus simple. Les excellents Texans de Duel, du stoner bien musclé comme on aime, avec en première partie Occult and Order, entre Doom et Post-Punk. Une belle sélection du Rock and Eat pour tous ceux qui aiment les guitares qui font saigner les oreilles. Occult and Order et Duel mardi 20 octobre au Rock and Eat à Lyon. Allez, on va se faire un titre d'un album de Duel sorti, bien entendu, chez Heavy Psyx Sounds Records.

D-Way, ça c'est le nom de ce groupe. Leur album vient de sortir chez All Wing Banana Records, qu'on adore et qu'on embrasse très fort d'ailleurs. Et D-Way, ils seront en concert mercredi 21 octobre, la semaine prochaine, au Groom à Lyon avec Crash du synthé punk en première partie. Là aussi, une belle sélection du Groom dont on va regretter la disparition à la fin de cette année. Donc D-Way plus Crash, mercredi 21 octobre au Groom à Lyon. Le même soir, autre option, oui, il va falloir choisir son camp, les fantastiques The Slivins, un groupe américano-irlandais qui mélange garage punk et soul dans l'esprit. Mercredi 21 octobre, Troxon à Lyon, concert avec entrée libre, comme d'habitude, The Slivins, un groupe qui passe très souvent dans Voix de Garage sur Radio Alto 94.8 et sur Campus Grenoble 90.8. Allez, The Slivins.

Le toujours surprenant Kylie Stoltz avec un titre en avant-première de son nouvel album qui sortira le 16 octobre chez Dandy Boy Records. On attend la suite avec impatience. On reste sur le label Dockland avec à la même date, c'est-à-dire le 16 octobre, la sortie du premier album de The Soft Joe, un quatuor qui nous vient de Long Beach en Californie, que je découvre avec ce morceau disponible en avant-première sur le Bandcamp de Dandy Boy Records, Soft Joe.

C'était James Wavey. À l'instant, ça s'écrit W-A-V-E-Y. C'est un titre extrait de son nouveau mini-album qui le voit collaborer avec Dandy Boy Records. C'est normal, hein, ils sont de Californie. Dandy Boy Records sont d'Oakland. Et James Wavey, il est de San Francisco. C'est un compositeur, musicien, chanteur, producteur indépendant qui, jusque-là, avait surtout mélangé soul, hip-hop avec quelques touches de rock. Et là, pour ce mini-album chez Dandy Boy Records, il explore plutôt le côté rock indie de sa musique. On voyage vers le sud avec le groupe Marina Fages, des filles qui nous viennent d'Argentine et qui reviendront pour une deuxième tournée européenne en juin 2027 après avoir été bien accueillies par chez nous cette année. J'avoue que je découvre les Marina Fages avec l'information comme quoi elles vont tourner bientôt par chez nous et j'ai beaucoup craqué. Marina.

Merci, vous êtes le meilleur public du monde. À l'instant, c'était le trio des Anglaises de The Baby Seals que j'ai découvert grâce à un entretien paru sur le blog Monstre Sacré. Elles sortiront le 16 octobre un album live chez Trapped Animal Records. Je vous laisse aller sur le podcast de cette émission que vous pouvez consulter et écouter via radioalto.info ou campusgrenoble.org. Dessus, vous aurez le lien pour l'entretien du blog Monstre Sacré avec The Baby Seals et aussi le lien vers le bandcamp du groupe avec donc cet album live à acheter. Los Panics est un trio de Bilbao qui sortira début de l'année prochaine en version physique son nouvel album qui leur permettra de célébrer leurs 25 ans de carrière, et c'est pas rien. Mais ce Bandcamp est déjà disponible et cet album est déjà en écoute sur leur Bandcamp, Panix, panix.bandcamp.com, ou le lien dans le podcast de l'émission. Los Panics maintenant.

Alors à l'instant, c'était Muffing People, un duo qui nous vient du Japon. C'est un titre extrait de leur deuxième album. Dans le groupe, il y a une ex Shonen Knife et ça s'entend. Ça sort chez Topsy Turvy Records, le label frère de Soundflat Records, qui lui, Soundflat Records, dans le même temps, nous balance un EP 4 titres de Perry Deer and Deer Stalkers. Avec un nom comme ça, vous vous imaginez peut-être la musique qu'ils font. Vous allez entendre un extrait de ce EP, 4 titres chez Soundflat Records. Et quand je vous dirai que celui-ci s'appelle Boogie Woogie Flu, vous aurez une idée très précise de la chose. Perry Deer and the Deer Stalkers.

Alors, à l'instant, dans Voix de Garage sur Radio Alto 94.8 et sur Campus Grenoble 90.8, c'était les Japonais de Gunk, G-U-N-K, avec un titre extrait de leur premier album qui vient de sortir chez Soundflat Records. Avant cela, Gunk, ils avaient produit 3 EP et singles compris. Et franchement, ça se coupe bien comme on aime. On reste dans l'autre bout de la planète avec The Summer Times, les Australiens qui nous reviennent avec un nouveau mini-album 5 titres chez Golden Robot Records. J'avais adoré leur album qui date déjà quand même d'il y a 3 ans que j'avais chroniqué sur le blog de l'émission Voix de Garage grenoble.blogspot.com. Et donc The Summer Times avec ce nouveau mini-album, c'est rien que pour vous, si ça veut bien, hein, ma

Alors à l'instant, c'était les Loose Lips, un super band australien qui nous revient avec un nouveau EP sur Drunken Sailor Records. Une information que j'ai piquée, comme chaque mois, dans les news de chez Danger House, qui, sur son site internet, nous prévient des sorties à venir. Et donc, je m'en fais l'écho ici, dans l'émission Voix de Garage. Donc, Danger House, le formidable disquaire et label lyonnais, qui nous apprend que les Guitar Gangsters, un groupe de punk rock anglais qui sort son 12e album qui s'appelle Revolution Street, et c'est chez Sunny Bastards. Avec un nom comme Guitar Gangsters et un nom de label comme Sunny Bastards, vous avez une idée de ce que ça donne musicalement? Eh bien, sachez que vous ne vous trompez pas. Voici les Guitar Gangsters avec le morceau qui donne son nom à l'album, Revolution Street.

Alors, une autre information piquée dans les news de ce mois d'octobre de chez Danger House à Lyon. La sortie de l'album de The Nags, un groupe qui nous vient de Düsseldorf. Et c'est leur premier album à ces Nags-là. Et on va suivre ça avec attention. Il y a 11 titres sur l'album, dont une reprise des Calamités Cocorico. Et The Nags, c'est un groupe au 4/5e féminin. Allez, on va chez Damaged Goods Records qui annonce la sortie d'un nouvel album pour les Headcoats pour le 13 novembre. Moi, je l'ai reçu hier, je l'ai écouté pendant la nuit et franchement, ça le fait. On en reparlera forcément bientôt dans Voix de Garage sur Radio Alto 94.8 et sur Campus Grenoble 90.8. The Headcoats, l'album s'appelle Children of the Sect. En voici un extrait.

Et on est resté chez Dangerous pour l'information et sur Damaged Goods Records, puisqu'à l'instant c'était en avant-première un titre du nouvel album de The Headcoaties qui sortira lui aussi le 13 novembre chez Damaged Goods Records. La semaine dernière, dans l'émission que vous pouvez réécouter sur radioalto.info ou sur campusgrenoble.org, je vous avais diffusé aussi en avant-première un titre du nouvel album de Miss Ludella Black et du nouvel album des Armitage Shanks qui sortiront tous les deux eux aussi le 13 novembre chez Damaged Goods Records. Une fournée très très fournie, mais surtout très très bonne. On en reparlera dans les prochaines émissions. On reste sur un label anglais maintenant avec Détour Records qui nous propose de Chalalaz avec leur nouveau single qui est sorti le 9 octobre. Donc c'est tout beau, tout chaud. On va pas parler plus longtemps, on va se régaler de Chalalaz.

À l'instant, c'était le nouveau single des vétérans de The Cycle. C'est bien entendu là aussi sorti chez Détour Records. Et pour finir cette émission, on va jusqu'à Boston avec le nouveau single des Cold Expectations qui sort chez The Sound Cove Records. Merci de votre attention. À la semaine prochaine. Bye.

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